0: All right, that guard nearest to you is moving away. 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
1: Excusez-moi, monsieur?
2: Viens ici. Qu'est-ce que c'est que ça? Il faut beaucoup plus d'aide. Tu fais la cuisine pour ton chien? Viens-moi tout ça. Vite, vite.
1: Oh, mon chien?